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0: Lion, les célibataires connaîtront quelques satisfactions d'amour propre, mais rien de bien concluant. Vierge, restez sourd aux commentaires dictés par l'envie et la jalousie. Balance, vous avez tendance à vivre dans un monde imaginaire proche du conte de fées. Scorpion en couple, vous passerez d'agréables moments avec votre partenaire, porté par une complicité renforcée. Et Sagittaire, vous chercherez à établir de meilleures relations avec votre entourage professionnel. Capricorne, une chance insolente vous soutient sur le plan relationnel. Verseau, c'est le moment de nouer de nouveaux contacts. Enfin les poissons, vous devriez revoir votre budget car certains postes de dépenses vont finir par le déséquilibrer. Bonne journée.
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2: Bonjour, bonjour à toutes et à tous. Mercredi 2 septembre, il est 7h. Merci d'avoir choisi Éco FM et on espère que vous avez passé une agréable nuit. Bonjour Julien.
3: Bonjour Didier, bonjour à toutes et à tous.
2: Eh, c'est jour de relâche, hein.
3: C'est
2: il n'y aura
3: vrai.
2: Pas d'école pour les plus petits.
3: Voilà, bon repos à tous.
2: Au sommaire, on vous parlera de ces pâtisseries et confiseries. Un peu, on dirait, au nom insolite quand
3: oui,
2: même.
3: Oui, exactement. On vous parlera des pets de nonnes, des crottes d'âne, des zézettes de 7. Un petit tour d'horizon ce matin des petites gourmandises au nom bizarre.
2: Bon, les pets de nonnes, ça doit pas sentir, il mange que des hosties.
3: J'ai l'impression, écoutez, en tout cas, eh bien, ça vient vraiment d'une flatulence, apparemment d'une nonne. Hein. L'histoire est vraie, on la développera tout à l'heure.
2: C'est vous qui le dites.
3: La chronique qui vous donne la parole, les 5 desserts préférés des Français sont les suivants. Écoutez bien, tiramisu, clafoutis, brownie, tarte aux fruits et crêpes en numéro 1. Ça, c'est le top 5. Et vous, quel est votre dessert favori? Une matinale gourmande, vous l'aurez compris ce matin.
2: Riolé, avec du caramel.
3: Oh, non, riolé, ça me gonfle déjà.
2: Possible.
3: L'animal du jour. Bon, là, nettement moins fun au niveau de l'ambiance. 3 petits cochons tués à Anor, dans le sud avénois. 3 petits animaux, Riri, Fifi et Louloute, qui ont été retrouvés morts, tués par balle sur un terrain privé. C'était il y a quelques jours seulement, le 27 août dernier. Et on développe tout ça, donc, en fin de matinale.
2: 3 petits cochons. Donc.
3: Exactement.
2: C'est l'histoire, c'est comme l'histoire.
3: Triste. Alors, mais c'est pas la même histoire, vraiment, pour le coup. Hein.
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2: Allez, avant tout cela, on fait le tour de l'actualité. On va prendre la direction de Annie Martin-Rieux, un salarié de la SICAE meurt électrocuté.
3: Un salarié de la SICAE de Fontaine-lès-Vervins, âgé de 33 ans, est décédé la semaine dernière à Annie Martin-Rieux, électrocuté alors qu'il travaillait. La SICAE réalise la distribution d'énergie électrique chez les particuliers et les professionnels. Dans un communiqué, l'Union locale CGT d'Hirson adresse ses condoléances à sa famille et alerte sur les accidents mortels au travail.
2: Direction Tupigny, cette fois un adolescent blessé dans un accident.
3: Un accident qui s'est produit lundi en fin d'après-midi à Tupigny. Donc, 2 voitures qui circulaient dans le même sens sont entrées en collision après un ralentissement. 3 personnes étaient impliquées. Seul un adolescent de 14 ans, passager de l'un des véhicules, a été blessé. Il a été transporté au centre hospitalier de Saint-Quentin.
2: Direction Laon, cette fois un homme grièvement blessé à la gare.
3: Les faits se sont produits ce dimanche 30 août vers 19h30 en gare de Laon. Selon un témoin qui s'est exprimé auprès de nos confrères de l'Union, il aurait été agressé sur un quai avant de traverser la gare pour rejoindre l'entrée où il a demandé que les secours soient appelés. Pris en charge par les pompiers, il a été transporté à l'hôpital. Les circonstances précises de l'agression restent encore floues.
2: À Fourmies, et si vous deveniez le 1000e donneur de sang, ça se passera ce vendredi.
3: Qui va succéder à Quentin Allavoine? Une nouvelle collecte de sang est prévue ce vendredi 4 septembre, salle de bal du théâtre Jean Ferrat. C'est donc à Fourmies de 10h à 17h. Rappelons qu'un don, ce sont 3 vies potentiellement sauvées.
2: À Fourmies, non pas du tout, à Coucy-le-Château, 15 écologes vont voir le jour.
3: Et ou alors j'ai pas l'info, mais en tout cas, le projet d'hôtel Bleu Minuit franchit une nouvelle étape avec la signature d'une promesse de vente pour un terrain près de l'étang communal. Une quinzaine d'écologes dédiés à la nature et à l'observation des étoiles doivent y être construits. L'investissement est estimé à 5 millions d'euros, un chantier qui devrait débuter prochainement.
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2: Des éclairs, si, mais aussi des nuages.
3: Du bon et du moins bon, c'est vrai que parfois ce sera gris, parfois plus ensoleillé, que cela soit dans l'Avesnois ou dans l'Aisne. Les températures, elles, sont stables, quoique en légère, mais très légère baisse. Hein, 13 degrés ce matin à Anor, Guise, Le Nouvion, Tirache. Mais pas rallumé, Didier, tout va bien.
2: Pas encore,
3: mais attention,
2: j'ai failli. Hein.
3: On y pense. 22 degrés cet après-midi à Ohain, Landouzy-la-Ville et Vervins. Je vous le disais déjà hier, les températures qui vont continuer leur ascension attention d'ici à la fin de cette semaine avec un été qui n'est pas tout à fait terminé.
5: On attend combien ?
3: Oh, on attend, allez, du 25-26 peut-être.
5: Ça va encore.
3: C'est pas mal, on est bien.
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2: Les prochaines minutes sur EcoFM, l'éphéméride, hein, on fera le tour bien sûr des fêtes et anniversaires du jour, l'info insolite, mais avant tout cela, l'actualité nationale.
6: Bonjour à tous, à la une de l'actualité, Patrick Bruel renonce à reprendre la route le mois prochain. Le chanteur visé par plusieurs procédures pour violences sexuelles annonce l'annulation de l'ensemble de sa tournée. Il explique que ses concerts sont devenus, je cite, « l'incarnation d'un débat qui les dépasse ». Il dit rechercher l'apaisement. Patrick Bruel clame toujours son innocence. Un important incendie s'est déclaré hier soir dans un appartement situé au dernier étage.

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2: Un peu plus de 7h10, on fait le tour des fêtes et anniversaires du jour. Je me permets de vous rappeler la date, hein, mercredi 2 septembre. C'est jour de relâche pour bien évidemment toutes celles et tous ceux qui ont repris le chemin de l'école, sauf pour toutes celles et tous ceux qui travaillent le mercredi matin. Il ne doit pas y en avoir beaucoup.
3: Non.
2: Et vous allez pouvoir embrasser, alors attention, toutes les Ingrid.
3: Ah, Ingrid, forcément. C'est un prénom qui a légèrement été brocardé. Et tout ça à cause d'un sketch, des inconnus. Je vous propose forcément d'en réécouter quelques secondes, vous allez comprendre.
4: Bonjour Ingrid. Ingrid, est-ce que tu baises?
5: Oh là! Non! Jean-Pierre, lisez la question comme sur la fiche qu'on a vu tout à l'heure.
3: Ah oui! Ah oui! On leur a souvent posé la question, à mon avis.
2: Bah, je pense que, c'est...
3: Après, elles sont libres de répondre, oui ou non, le consentement.
2: Bon, après, c'est bien, parce que il a demandé.
3: Oui, c'est vrai. Il y a quand même une drôle de tête, ce monsieur, dans le sketch.
2: Des verres un peu... Ouais,
3: évidemment.
2: Un peu loupes.
3: On a reconnu Didier Bourdon.
2: C'est vrai. Un seul anniversaire a retenu notre attention, l'acteur Keanu Reeves.
3: Yes, Didier, il a 62 ans aujourd'hui. Alors, si vous aimez les films tels Point Break, Speed, ou encore la saga Matrix et John Wick, vous avez forcément vu Keanu Reeves dans un film. Didier, c'est pas du tout sa cam.
2: Si,
3: je vais vous le dire, c'est pas du tout la mienne non plus.
2: Non, mais Point Break à la limite.
3: Ah oui, exactement. Non, mais ça change des autres choses que je vous ai citées. Après, Matrix, c'est quelque chose.
2: Point Break, il n'y avait pas Swayze là-dedans.
3: Oh, je ne sais plus. Écoutez, Didier, là, malheureusement. Oui, le doute m'habite. Mais vous savez que pour Matrix, pour la petite histoire, c'est le seul film pour lequel un téléphone a été spécialement créé quand même.
2: Ah ouais?
3: Eh ouais. La classe.
2: La classe, ouais.
3: Matrix. On se souvient de ses numéros, etc. Vert sur fond noir, ça a été partout après quand même. Gros succès.
2: Ça s'est passé un 2 septembre, mais cette fois en 1982.
3: Oui, tout à fait. Et là, on est dans le vintage, puisque je vous parle ce matin du Minitel, lancé un 2 septembre 1982 par les PTT, seulement la Poste, on va dire. Et ça permet notamment d'accéder à l'annuaire téléphonique grâce au fameux 3611. Ensuite, on aura les télévisions qui s'empareront du fameux 3615 également.
2: Quoi,
3: là. Oui. Alors, ça, c'était un autre 36. Mais c'est vrai que c'était aussi à visée coquine.
2: Bah oui, il n'y avait que ça à la télé.
3: Bah exactement.
2: Bah oui.
3: Bon, en tout cas, ça a eu un gros succès aussi.
2: Ouais, enfin après.
3: Mais c'était très franco-français.
2: Ouais, j'allais le dire. Parce qu'on faisait pas grand chose avec le Minitel en fait.
3: Tu sais qu'il y en a qui l'ont encore à la maison en guise de trophée finalement.
2: Ouais, c'est vrai, il faut le garder.
3: Un jour, ça vaudra de l'or. Ou pas.
2: Ou pas, oui. On s'en fout, mais on vous le dit quand même.
3: Oui, je voulais vous partager juste cette petite information. C'est aujourd'hui la journée mondiale de la noix de coco.
2: C'est important.
3: Écoutez, je sais pas quoi faire de cette info.
2: Oh bah, moi, je vais vous le dire.
3: Vous aimez la noix de coco? Attention, parce que je sais qu'il y a un proverbe qui est pas loin.
2: Bah oui, le proverbe africain. Qui avale une noix de coco? Bah si, fait confiance en son anus.
3: Exactement. Bon bah voilà. Faites ce que vous voulez de cette info. Autour de la machine à café, s'il y en a une dans votre boîte, c'est le moment d'en parler.
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2: Oh, c'est bon la noix de coco.
3: Ouais, j'aime bien la noix de coco, mais je trouve que comme ça a pas énormément de goût au final.
2: Ah bon.
3: Si vous prenez vraiment le lait de coco, du lait de coco. Je trouve pas ça, c'est beaucoup d'eau finalement.
2: Ah oui. Non,
3: après, un yaourt à la noix de coco.
2: Oui.
3: Voilà,
2: oui,
3: c'est très bon.
2: C'est très bon.
3: Mais c'est modifié, quoi, je veux dire.
2: Un petit peu.
3: Ouais, beaucoup d'arômes.
2: Il y a rarement de la noix de coco dedans.
3: Ouais, c'est vrai aussi.
2: Allez, à suivre côté musique, les BTS. Un BTS commercial.
3: Ouais.

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1: Un peu plus de 7h15, merci d'être avec nous, merci d'avoir choisi Écho FM. L'info insolite, on vous parle de pâtisserie et confiserie. Pas. Bah, ça y est, c'est fini, il faut penser au gras, à s'envelopper,
2: bah oui.
1: L'hiver approche.
2: Bah, on n'a jamais été aussi proche des raclettes, des tartiflettes, etc. Didier.
1: C'est vrai.
2: Attention. Hein.
1: C'est vrai. Alors là, ce sont des pâtisseries et des confiseries,
2: oui.
1: Avec un nom plutôt insolite.
2: C'est vrai. On va commencer avec les pets de nonne ce matin, un nom amusant forcément. Et derrière ça se cachent de simples petits beignets soufflés et sucrés. Et il y a une légende qui raconte qu'il serait né dans une abbaye.
1: Ah,
2: après qu'une jeune nonne, justement, surprise par une flatulence, aurait fait tomber accidentellement de la pâte dans de l'huile chaude. Vous savez, ces recettes commises par erreur, finalement.
1: Ça veut dire qu'en gros, la nonne a été surprise par sa flatulence, quoi.
2: Ouais, c'est exactement ça, Didier.
1: C'est quand même bizarre.
2: Moi, je sais pas si c'est vrai, hein. C'est une légende, hein, voyez-vous.
1: Oui. Parce qu'on est rarement surpris par son propre pet.
2: Alors, moi, c'est marrant parce que, les animaux, par contre, sont surpris par leur propre pet. Et moi, ça me fait toujours rire. Je vois toujours ma petite chienne, quand elle lâche une petite perlouse, elle a tendance à se regarder comme ça. Elle se retourne vers le derrière en se disant mais qu'est-ce qui se passe, mais qu'est-ce qui s'est fait,
1: pourquoi j'ai une fuite d'air.
2: Exactement.
1: Et oui, autre spécialité plutôt étonnante, les crottes d'âne.
2: Oui, des petits beignets traditionnellement dégustés à carnaval, hein, ou carnaval plutôt, notamment dans la région de Saint-Étienne. Alors leur autre nom plutôt classique, c'est tout simplement les bugnes, donc voilà. Mais sinon on les appelle encore les crottes d'âne.
1: Je préfère les crottes d'âne,
2: c'est gentil, hein.
1: Ah oui. À Montargis,
2: oui,
1: place aux crottes du chien de Montargis.
2: Voilà, ça commence à me dégoûter parce qu'on parle beaucoup de crottes quand même ce matin. Bon, c'est un praliné aux noisettes, un peu comme les crottes, hein, finalement.
1: Ça doit pas être mauvais.
2: Non, c'est entouré de nougatine et de chocolat noir, je serais fan à mon avis. Une confiserie qui rend hommage à une vieille légende médiévale dans laquelle un chien aurait permis de retrouver le meurtrier de son maître, tout simplement.
1: Ah oui.
2: Ouais. Mmh. Est-ce qu'on y croit vraiment?
1: Oui, non, mais bon, après.
2: Vous y croire, c'est dans la matinale.
1: Bah, exactement, bah, c'est
2: oui.
1: Ça. Autre délice sucré, les zézettes de Sète.
2: Ah, j'adore les zézettes. Bon, ce sont de petits biscuits sablés à la vanille.
1: J'aime les zézettes.
2: Ah, mais c'est ça. Qui sont reconnaissables à leur forme allongée. Bah oui, forcément, hein, ça explique leur nom, les fameuses zézettes de Sète. Mais sinon, un biscuit vanille, hein, tout simplement.
1: Elles sont plus allongées si effectivement il y a le petit truc estampillé Rocco.
2: N'allez pas trop loin, Didier, quand même.
1: Dans l'Allier, on retrouve aussi les crottes de Marquis.
2: Ouais, on est très crottes, hein, ce matin. Ouais. Des petites boules de chocolat aux pralinés noisettes, là encore. Elles auraient été inspirées par une anecdote plutôt peu ragoûtante impliquant un marquis, un cheval et du crottin. J'ai pas la suite de l'anecdote, je sais pas ce qui s'est passé.
1: Non, mais on peut s'imaginer, quoi.
2: Mais on peut s'imaginer quand même.
1: Pour terminer.
2: Oui.
1: Coucougnettes du Vergalan.
2: Ah, j'adore les coucougnettes du Vergalan. Rien que le nom me fait rêver. Ce sont des amandes enrobées de chocolat et de pâte d'amande.
1: Ah, ça doit être
2: vous
1: bon
2: aimeriez,
1: ça. Ah ouais.
2: Quand il y a pâte d'amande dans le nom, c'est pour Didier. Le nom en fait fait référence à une expression signifiant cajoler ou chouchouter et au roi Henri IV, nous dit-on, grand séducteur devant l'Éternel. Et puis on a également toujours à peau les tétons de la reine Margot. Ouais, si. Ce sont des chocolats dont la forme est là encore assez explicite. Hein, c'est plutôt, on va dire, rond, hein, forcément.
1: Ah, les tétons, si c'est que le téton, il n'y a pas grand-chose à manger.
2: Il n'y a pas grand-chose, c'est vrai, mais pourtant, c'est assez gourmand. Vous irez voir vous-même à quoi ressemblent tétons de la reine Margot.
1: Ouais,
2: tiens.
1: Ça peut se téter, peut-être.
2: Alors, peut-être, c'est vous qui voyez.
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1: Allez, rapidement, lequel est votre préférence?
2: Écoutez, moi, j'adore le chocolat pour le coup. Mais quand on m'a dit nougatine et chocolat noir, je vais peut-être aller vers les crottes du chien de Montargis, tiens.
1: Ouais, écoutez, moi, j'irai du côté de Pau.
2: Ah, la pâte d'amande?
1: Bah oui.
2: Allez, c'est pour vous.
1: Christophe Willem, le tout dernier Christophe Willem, système.

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26: Un peu plus de 7h30, merci d'avoir rejoint l'équipe de la matinale. Le rappel des titres. Annie Martin-Rieux, un salarié de la SICAE, meurt électrocuté.
27: Un salarié de la SICAE de Fontaine-lès-Vervins, âgé de 33 ans, est décédé la semaine dernière à Annie Martin-Rieux, électrocuté alors qu'il travaillait. La SICAE réalise la distribution d'énergie électrique chez les particuliers et les professionnels. Dans un communiqué, l'Union locale CGT d'Hirson adresse ses condoléances à sa famille et alerte sur les accidents mortels au travail.
26: Autre destination, Tupigny, un adolescent blessé dans un accident.
27: Un accident qui s'est produit lundi en fin d'après-midi rue Arsène Duscatel à Tupigny. Deux voitures qui circulaient dans le même sens sont entrées en collision après un ralentissement. Trois personnes étaient impliquées. Seul un adolescent de 14 ans, passager de l'un des véhicules, a été blessé. Il a été transporté au centre hospitalier de Saint-Quentin.
26: À Fourmies, et si vous deveniez le 1000e donneur de sang, ça se passera ce vendredi.
27: Qui va succéder à Quentin Allavoine? Une nouvelle collecte de sang est prévue ce vendredi 4 septembre, salle de bal du théâtre Jean Ferrat. C'est donc à Fourmies, ce sera de 10h à 17h. Rappelons qu'un don, ce sont 3 vies potentiellement sauvées.
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26: Météo, eh bien, entre nuages et éclaircies.
27: Mi-figue, mi-raisin pour votre milieu de semaine. Quelques belles apparitions du soleil tout de même attendues dans la Vénois, dans l'Aisne. Les températures correctes, 13 degrés ce matin à Anor, Guise, Le Nouvion, Thiérache. Je dors encore la fenêtre ouverte et vous, Didier?
26: Oui, oui.
27: C'est vrai,
26: oui,
27: quand même.
26: Enfin, moi, j'ai un peu plus de mal parce qu'il y a des trains. Ah bah c'est embêtant.
27: C'est bien qu'on ait des trains dans la Vénois.
26: Non, mais enfin, pourquoi il ne passe que la nuit?
27: Non, c'est rien.
26: Il n'y a pas de train.
27: Oui, incroyable. Je soupçonne que ce soit de la marchandise.
26: On
27: aura 22 degrés en tout cas cet après-midi du côté de Haut-Ain, Landouzé-la-Ville, mais également Vervins.
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26: Ah mais c'est vrai qu'il y a beaucoup de trains la nuit et je soupçonne quand même certains mécanos de faire beaucoup de bruit, à changer je sais pas quoi, les freins ou je sais pas quoi, de faire un bruit mais terrible.
27: Eh mais il faut bien sécuriser ces engins, Didier, quand même.
26: Quoi faire?
27: Je sais pas. Il faut qu'il y ait des freins, faut que tout se passe bien.
26: Oui, bah il y a si peu de trains.
27: Après voilà, c'est vous qui avez choisi, hein.
26: Quoi, j'ai choisi
27: votre humble demeure, oui, enfin, etc.
26: Il pourrait s'éloigner.
27: Ah hein, c'est vrai.
26: À un moment donné.
27: Mais oui.
26: John Maman à suivre, ça passe. Bah oui, un peu comme les trains.

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11: Et en ce mercredi 2 septembre, bonne fête aux Ingrid. Et les Béliers, vous obtenez de nouvelles perspectives professionnelles.
12: Taureau, heureuse nouvelle, vos amours auront les faveurs du ciel.
13: Gémeaux, n'oubliez pas que personne n'est parfait.
14: Et les Cancers, faites preuve d'un peu de lucidité, la réalité n'est pas si terrible que ça.
15: Et les Lions, les célibataires connaîtront quelques satisfactions d'amour propre, mais rien de bien concluant.
16: Vierge, restez sourd aux commentaires dictés par l'envie et la jalousie.
17: Balance, vous avez tendance à vivre dans un monde imaginaire proche du conte de fées.
18: Scorpion en couple, vous passerez d'agréables moments avec votre partenaire, porté par une complicité renforcée.
19: Et Sagittaire, vous chercherez à établir de meilleures relations avec votre entourage professionnel.
20: Capricorne, une chance insolente vous soutient sur le plan relationnel.
21: Verseau, c'est le moment de nouer de nouveaux contacts.
22: Enfin les Poissons, vous devriez revoir votre budget car certains postes de dépenses vont finir par le déséquilibrer.
23: Bonne journée et à demain.
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France des villages, série documentaire inédite. Sur M6, Quel est l'âge de votre cerveau? C'est présenté par Olivier Mine. Sur France 4, Michel Sardou à l'Olympia, concert.

0: Elysium avec Matt Damon et Jodie Foster. Enfin sur Sister, la série Kaamelott avec Alexandre Astier et plusieurs épisodes à la suite à partir de 21h10. Bon zapping!
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3: Il est 8h, merci d'avoir choisi Eco-FM, mercredi 2 septembre 2026, une journée probablement consacrée à l'achat de fournitures complémentaires.
4: Oui, c'est vrai, il y en a toujours.
3: Ah oui, toujours.
4: Ça va bien sûr.
3: La maîtresse, elle veut un classeur avec que 2 anneaux ou
4: si
3: 4 anneaux.
4: Oh là là.
3: En tout cas, vous aurez, c'est vous qui le dites.
4: Oui, parce que vous allez peut-être également pâtisser en ce mercredi. Les 5 desserts préférés des Français sont les suivants d'ailleurs. Top 5. Hein. Tiramisu, clafoutis, brownie, tarte aux fruits et crêpes pour le numéro 1. Mais vous, à la maison, quel est votre dessert favori? Vous avez été extrêmement nombreux à nous répondre.
3: Ah, yaourt nature.
4: Ah ouais, c'est léger quand même. Non, moi, le yaourt nature, je m'en sers de gobelet mesure justement pour faire un 4 quarts, vous voyez.
3: Ah oui.
4: Ah oui, par exemple.
3: C'est bien, ouais.
4: C'est un yaourt nature.
3: Bah, c'est bien.
4: Un gâteau yaourt, quoi, en fait.
3: Oui.
4: C'est très bon, un gâteau yaourt.
3: C'est
4: très simple.
3: Très simple à faire.
4: Très bon.
3: Et l'unité de mesure, c'est le yaourt.
4: Exactement, le pot de yaourt.
3: On vous parlera de l'animal du jour. Ils sont 3 ce matin.
4: C'est nettement moins drôle. 3 petits cochons tués à Anor, dans le sud avénois. 3 petits animaux, Riri, Fifi et Louloute, même si leurs noms peuvent vous faire sourire.
3: Parce que non, c'est Loulou.
4: Bah, exactement. Ils ont été retrouvés morts, tués par balle sur un terrain privé. C'était il y a pas longtemps, le 27 août dernier. On en parle en toute fin de rendez-vous tout à l'heure.
3: Devrait pas être un musulman, je pense pas.
4: Alors je vous en prie quand même, Didier, allez pas nous fâcher avec la population.
3: Non, je pense pas.
4: Mais non.
3: Parce que qu'est-ce qu'il en ferait?
4: Non. C'est pas possible.
3: Non.
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3: Allez, on fait le tour de l'actualité pour la deuxième fois dans cette matinale. Direction Laon, un homme mis en examen pour meurtre.
4: Un homme mis en examen est placé en détention provisoire après la mort d'un jeune homme de 19 ans à Laon. La victime avait succombé à ses blessures à l'arme blanche après une rixe dans la nuit de mercredi à jeudi dernier. Lors de ses interrogatoires, le suspect a reconnu être l'auteur du coup de couteau mortel, affirmant avoir agi dans le cadre de l'altercation. Le mobile reste à ce stade incertain.
3: À Maroilles, les poids lourds interdits pendant 6 mois.
4: Et ça change beaucoup de choses. Des travaux d'assainissement qui ont débuté le 31 août à Maroilles pour une durée annoncée de 6 mois, précisément jusqu'au 15 mars prochain. La circulation des poids lourds est interdite dans le village, sauf pour les livraisons et prestations de services. Une déviation a été mise en place vers Priche, entraînant un afflux de camions dans cette commune. Les habitants sont appelés à la plus grande prudence, la vigilance lors de leurs déplacements.
3: À Fourmies, va-t-on vers une fermeture du magasin Teddy?
4: Le numéro 1 du discount non alimentaire en Allemagne a ouvert ses portes en décembre 2023 au sein de la galerie marchande du centre commercial Carrefour Fourmies. Selon nos informations, le concurrent direct d'Action et de Jiffy devrait fermer cet automne, on parle du mois d'octobre. Le magasin emploie près d'une dizaine de personnes.
3: 350 recrutements chez Renault Douai.
4: Plus de 350 intérimaires recherchés à l'usine Renault Électricité de Douai, spécialisée dans la production de véhicules électriques. Plusieurs postes sont proposés, notamment des opérateurs de production, des caristes, des peintres, des retoucheurs. Les offres sont ouvertes à tous les profils avec des formations prévues. Pour postuler, vous allez sur proman-emploi.fr ou encore via l'application MyProman.
3: Pour terminer, Rouzy, Sarpoterie, le camion Nord Santé en tournée.
4: Le camion Nord Santé dédié au dépistage du cancer du sein poursuit sa tournée dans le Nord. Depuis son lancement, plus de 1500 femmes ont déjà bénéficié d'une mammographie à bord. Pour les femmes de 50 à 74 ans invitées au dépistage, 2 rendez-vous sont à retenir près de chez vous et près de chez nous d'ailleurs, les 15, 16 et 17 octobre matin à Rouzy, place du 8 mai 45, puis les 26 et 27 novembre à Sarpoterie, rue du Général de Gaulle. Rendez-vous de 8h30 à 19h, attention, c'est sur réservation, bien sûr.
3: Donc le camion qui sera au sein du village.
4: Exactement, vous avez tout compris.
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3: Après, à bord, il n'y a pas de médecin.
4: Alors médecin, c'est quoi? C'est ça la vanne?
3: Si, généralement.
4: Mais oui, vous avez des spécialistes, forcément, oui. Didier. Moi, je les appelle spécialistes.
3: Bah, venez avec vos deux seins.
4: Ah, c'est important. C'est important. Mais oui, non, mais montrez vos seins. Ça pourrait être un très beau slogan. Parce que...
3: Ah, bah,
4: non, mais
3: c'est super. Quand même.
4: Mais arrêtez. Mais
7: les gens qui... Montrez vos seins.
4: Les gens qui viennent d'arriver.
7: Allez-y.
4: Ils viennent d'entendre le jingle météo et je parle de, voilà, venez avec vos seins. Mais qu'est-ce que ça veut dire, cette histoire? C'est incroyable.
3: Bah, parce qu'on ne parle pas encore de seins de glace. Hein.
4: Non, c'est vrai, Didier. C'est passé depuis quelques mois. Ou alors, on a vraiment de l'avance pour le coup. On est entre nuages éclaircis pour ce milieu de semaine. Quelques belles apparitions du soleil tout de même attendues, que vous soyez dans la Vénois jusqu'au Lannois en passant par la Thiérache. Les températures stables, 13 degrés ce matin à Anor, Guise, Le Nouvion, Thiérache, et on ira tout doucement jusqu'à 22 degrés cet après-midi à Ohain, Landouzy-la-Ville et Vervins.
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0: Et pourquoi vous faites ça? C'est jubilatoire.
1: C'est juste pour vous rappeler, bah c'est fini.
0: Ah bah c'est terminé.
1: C'est fini, ouais.
0: Oui, mais tous les ans, normalement, il dit que tous les ans, voilà,
1: ah ça recommence.
0: Ça peut revenir.
1: Ah
0: hein.
1: Oui. Mais là, il va falloir patienter. Hein.
0: Ah bah, et puis un an,
1: oui,
0: c'est long.
1: Ça peut être long.
0: C'est long.
1: Bon, à suivre l'actualité nationale. 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
2: Bonjour à tous, à la une de l'actualité, Patrick Bruel renonce à reprendre la route le mois prochain. Le chanteur visé par plusieurs procédures pour violences sexuelles annonce l'annulation de l'ensemble de sa tournée. Il explique que ses concerts sont devenus, je cite, « l'incarnation d'un débat qui les dépasse ». Il dit rechercher l'apaisement, Patrick Bruel clame toujours son innocence. Un important incendie s'est déclaré hier soir dans un appartement situé au dernier étage d'un immeuble dans le 20e arrondissement de Paris. Le feu a mobilisé d'importants moyens, 90 pompiers et une vingtaine

0: 8h10, Claudio Capeo à l'instant et dans votre début de matinée. Merci d'avoir choisi Echo FM. Nous sommes le mercredi 2 septembre et vous allez pouvoir, eh bien, en ce jour, embrasser toutes les Ingrid.
1: Oui, alors Ingrid, on le disait en première heure, prénom peut-être pas le plus facile à porter, bien que ce soit un très joli prénom, il n'y a pas de souci là-dessus, mesdames. Mais voilà, rendu célèbre, ouais, grâce ou à cause d'un sketch des Inconnus. Allez, je vous propose 10 petites secondes, forcément culte.
2: Bonjour Ingrid. Ingrid, est-ce que tu baises?
3: Oh là! Non! Jean-Pierre, lisez la question comme sur l'affiche, comme on l'a fait tout à l'heure.
0: Ça aurait pu tomber sur n'importe quel prénom.
1: Mais exactement, c'est la faute à pas de chance. Puis après, pour la petite histoire, dans le sketch, il recommence, hein, il n'arrête plus. Hein, à chaque fin de phrase, c'est « est-ce que tu baises ?» Donc voilà pour le coup. Bon, l'histoire, c'est qu'elle ne va pas accéder à sa requête, non, pour le coup, puisque le sketch se terminera que... Bah non, ça se terminera comme ça, malheureusement.
0: Pourtant, il était charismatique.
1: Bah, il se présentait un peu comme Alain Delon, en fait. C'est-à-dire que ouais, il avait plus tendance à ressembler à Alain qu'à Delon, quoi, en gros.
0: Oui, c'est ça. Hein. Un seul anniversaire a retenu notre attention, celui notamment, eh bien, de cet acteur rendu célèbre par un film, par exemple, tel que Point Break.
1: Exactement, vous avez également Speed ou encore la saga Matrix ou encore John Wick. Je vous ai donné suffisamment d'indices pour peut-être reconnaître Keanu Reeves qui a aujourd'hui 62 ans. Et à vous, eh bien, bon anniversaire si vous êtes également né un 2 septembre.
0: Je voyais plus jeune que ça, je sais pas pourquoi.
1: Ouais, c'est bon. Exactement. Bon, 62 ans, on est très jeune. Hein.
0: Ouais, très ça jeune, va, 62
1: on,
0: ans.
1: On est jeune.
0: On frappe à la porte de la retraite. Hein.
1: Êtes vache de dire ça parce que je pense à ma maman qui est autour de ces âges-là, vous voyez. Pour,
0: et elle frappe à la porte de la retraite.
1: Ah, ah, exactement. On n'a jamais été aussi proche. Je t'embrasse, maman.
0: Ça s'est passé un 2 septembre.
1: Le Minitel, lancé le 2 septembre 1982 par les PTT, qui permet notamment d'accéder à l'annuaire téléphonique grâce au 3611. Mais non, c'était

0: Pas pour ça, hein. Bande de petits coquins, c'était juste pour aller voir un petit peu, eh bien, de choses érotiques sur un petit écran globalement.
1: Ouais, c'est, enfin, je dirais que.
0: Alors, on pouvait regarder des programmes de télévision. On ça, pouvait, mais... voilà. Il n'y avait pas grand-chose. Non, mais c'était pas l'internet d'aujourd'hui, forcément.
1: Vous pouviez rechercher un nom, ça remplaçait, bah, effectivement, les annuaires, quoi. Voilà,
0: non, mais c'est cruel. C'est cruel quand on voit l'internet d'aujourd'hui. Est-ce que nous proposer l'annuaire en son temps, on peut même pas les comparer, en fait.
1: Non, pour y
0: le
1: y a coup, rien,
0: c'est
1: rien
0: pas possible.
1: De comparable. Mais on était très content d'en avoir un à la maison.
0: Ouais, et c'est pour ça que ça n'a existé qu'en France. Personne n'a voulu, eh bien, voilà, le développer dans son propre pays.
1: On se demande pourquoi.
0: Je sais pas.
1: Mais ça coûtait une blinde, hein. Faut
0: exactement.
1: Se rappeler de
0: c'est
1: ça
0: vrai aussi.
1: Aussi. Un été avec toi, c'est Adèle Castillon qui est à suivre. Et puis, rendez-vous traditionnel, hein, c'est vous qui le dites. On va parler de vos 5 desserts préférés.

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1: Merci d'avoir choisi Eco FM un peu plus de 8h15.
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1: Merci d'avoir répondu nombreuses et nombreux à cette question. Les 5 desserts, c'est plutôt un classement. Hein. Les 5 desserts préférés des Français sont les suivants. Tiramisu, clafoutis, brownie, tarte aux fruits et crêpes. Alors, eh bien, la question, c'était parlez-nous de votre dessert préféré. Alors, je regarde. Oui, ça ne m'étonne
3: c'est
1: pas.
3: C'est féminin, Didier. Et ça pâtisse chez les femmes.
1: Ouais, non. Non, ça pâtisse pas chez les femmes.
3: C'est vrai.
1: Ça mange.
3: Ah, ça mange.
1: Bah oui. On a Aurélie qui nous a répondu.
3: Aurélie qui nous parle de son péché mignon. C'est la mousse au chocolat.
1: Ah ouais.
3: C'est trop
1: bon.
3: Une mousse au chocolat. J'aime aussi beaucoup le tiramisu au spéculoos, les profiteroles, la tarte à l'abricot et le flan à la vanille.
1: Bah, plutôt bon goût, Aurélie.
3: Rien qu'en lisant ça, j'ai pris 3 kilos. C'est un truc de fou. Oui. Ah, mais c'est trop bon. C'est vrai. Merci, Aurélie. Mais on a la dalle maintenant ce matin.
1: Ouais, c'est
3: si
1: vrai.
3: Quelqu'un peut nous ramener un petit truc ce matin.
1: Bah, pas un petit truc.
3: Je dis rien.
1: Enfin, mousse au chocolat. Enfin, on veut tout, en fait.
3: Ah ouais, un saladier de mousse au chocolat. J'en rêve.
1: Claire.
3: Le tiramisu au spéculoos. J'en fais assez souvent quand on a des invités et mes enfants adorent. C'est simple et rapide à préparer. Ça, c'est bien vrai pour le coup.
1: Ah, simple et rapide.
3: Bon, ça va, c'est rapide. Mais simple. C'est pas si sûr.
1: Bah ouais.
3: Avoir une petite technique quand même.
1: Quand même. On a Fleur.
4: J'adore le tiramisu, encore une fois, au spéculoos, mais aussi l'entremets aux 3 chocolats et les choux à la crème, et surtout quand c'est fait maison.
1: Oui.
4: Ah bah c'est largement meilleur, attendez, bon, le fait maison.
1: Choux à la crème, non, je suis pas trop.
3: Mais un truc aux 3 chocolats, un entremets aux 3 chocolats, Didier.
1: Pourquoi pas?
3: Moi je suis fan du chocolat,
1: ouais,
3: de toute façon, waouh.
1: Pourquoi pas? On a Laura.
5: Pour moi, c'est le fondant au chocolat avec une boule de glace et de la chantilly. J'aime aussi beaucoup les profiteroles et les macarons. Alors ça, les macarons, je trouve que c'est un peu... Bah, survendu, quoi.
1: Ouais, ça
5: fait. On fait tout un foin des macarons, ouais, c'est super bon, ok, voilà, ouais, mais c'est pas non plus hyper original, quoi.
1: Non, enfin, j'ai jamais,
5: On aime ou on aime pas, mais en tout cas, visiblement, c'est très apprécié. Il y a beaucoup, beaucoup de saveurs.
1: On a Karine.
5: La tarte au citron meringue,
1: oh,
5: et c'est pour moi.
1: Ça, c'est beau.
5: Ah oui, c'est moi. C'est l'un de mes desserts préférés, nous dit Karine. J'aime aussi beaucoup le Paris-Brest et le baba au rhum. Mais qu'est-ce qu'on aime dans le baba au rhum?
1: Bah, le rhum.
5: Bah, c'est le rhum. Exactement. Avec modération, les amis, quand même.
1: Je préfère quand même le Paris-Brest.
5: Exactement.
1: On a Hélène.
6: Je suis très gourmande, nous dit Hélène. J'aime un peu tous les desserts, mais s'il faut en choisir un, je dirais sans hésiter le Paris-Brest.
1: Ouais, ouais.
6: C'est une valeur sûre, Didier.
1: C'est une valeur sûre.
6: Ah ouais.
1: Je crois qu'il a été créé, avec
6: allez-y
1: la
6: pour l'anecdote.
1: Bah, la course cycliste, en fait. Hein.
6: Voilà, écoutez.
1: La course cycliste qui reliait Paris-Brest.
6: Paris-Brest.
1: En fait,
6: voilà. Non, mais.
1: Ginette.
7: Pour moi, c'est le millefeuille, un vrai délice, imbouffable. Par contre, je suis désolé. Non, mais c'est très bon.
1: N'importe
7: mais
1: quoi.
7: Vous avez ça dans les mains, ça colle de partout.
1: Ah oui. Ah. Généralement, ça se casse, on n'arrive pas.
7: Ah oui.
1: Ah ouais. Ah bah, il y a millefeuille.
7: Je rêve d'une technique, évidemment, pour bien manger cela.
1: Le couteau.
7: Ouais, le couteau et la cuillère.
1: Bah oui.
7: Moi, je pense que ça passe.
1: On a Ludivine.
8: J'adore les profiteroles et le tiramisu, surtout quand il est fait par ma sœur Alexandra. Un vrai délice. Eh bien, si Alexandra passe par Anor, n'hésitez pas. Hein. On est du côté du point du jour.
1: Pourquoi voulez-vous attendre qu'elle passe,
7: oui,
1: qu'elle vienne.
7: Bah exactement.
1: Attendez.
7: Bah oui.
1: Non, mais c'est fou.
7: Est-ce qu'on mangera avec elle? On gardera ça pour nous?
1: Pour nous.
7: On lui en laisse une part?
1: Pour nous.
7: Ah, vraiment des gueux, incroyable.
1: À Marie-Lise.
9: Mon dessert préféré, c'est le crumble aux pommes caramélisées. Un grand classique dont je ne me lasse pas. Oh, Didier. Je vous ai vu, c'est pas votre truc.
1: Non.
9: Mais pourquoi?
1: C'est trop anglais. Enfin, je vois rien. Non, j'ai du mal avec ça.
9: C'est juste dans le nom, quoi. Crumble.
7: Mais c'est très bon, sinon. C'est gourmand croquant, comme dirait Cyril Lignac.
1: Gourmand croquant.
7: Très bobo.
1: Le MLX aussi, hein, il est. Voilà quoi. À suivre, Riviera. Merci bien sûr de votre participation à cette question. C'est vous qui le dites. C'est un peu number one partout en France sur les radios Riviera.

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31: 8h30, merci d'avoir choisi Éco FM et la matinale, le rappel des titres. À Maroual, les poids lourds interdits pendant 6 mois.
32: Des travaux d'assainissement ont débuté à Maroual ce 31 août pour une durée annoncée de 6 mois, précisément jusqu'au 15 mars prochain. La circulation des poids lourds est interdite dans le village, sauf pour les livraisons et les prestations de services. Une déviation a été mise en place vers Priche, entraînant un afflux de camions dans la commune. Les habitants sont appelés à la plus grande vigilance lors de leurs déplacements.
33: Ça veut dire que, eh bien, à Aurélie, Claire, Fleur, Laura, Karine, Hélène, Ginette, Ludivine et Amaryllis ne pourront plus circuler du côté de Maroual.
31: Voilà. À Fourmies, va-t-on vers une fermeture du magasin Teddy?
32: Le numéro 1 du discount non alimentaire en Allemagne a ouvert ses portes en décembre 2023 au sein de la galerie marchande du centre commercial Carrefour Fourmies. Selon nos informations, le concurrent direct d'Action & Jiffy devrait bel et bien fermer cet automne. Le magasin emploie près d'une dizaine de personnes.
33: Est-ce que c'est Teddy à l'avance?
32: Écoutez, est-ce qu'on peut vraiment?
31: 350 recrutements chez Renault Douai.
32: Plus de 350 intérimaires sont recherchés, ça m'avait pas manqué. À l'usine Renault Electricity de Douai, spécialisée dans la production de véhicules électriques, plusieurs postes sont proposés, notamment des opérateurs de production, des caristes, des peintres et des retoucheurs. Les offres sont ouvertes à tous les profils avec des formations prévues. Pour postuler, proman-emploi.fr ou l'application MyProman.
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33: C'est variable, hein.
32: Oui, non, mais c'est fini, hein, ce grand ciel bleu, les 37-38 degrés. Non, non. De toute façon, on en avait assez, quand même.
33: Bon, non.
32: Bon, écoute, on ne dormait plus, Didier.
33: Oui, c'est vrai.
32: Il faisait 29 degrés dans les maisons.
33: Oui, c'est vrai. Hein, vous allez voir quand il fera 12.
32: Oui.
33: Et
32: voilà.
33: Et que vous rallumerez.
32: Exactement.
33: Et bien votre chaudière au gaz.
32: On repensera.
33: Qui vient d'augmenter de 5%.
32: Exactement. Bon, pour autant aujourd'hui, ce seront des nuages, des éclaircies également pour ce milieu de semaine. Quelques belles apparitions du soleil tout de même, nous dit Météo France. Les températures stables, 13 degrés ce matin à Anor, Guise, Le Nouvion en Thiérache. On endurera bien une petite veste. Et puis 22 degrés cet après-midi pour Ohain, Landouzy-la-Ville et Vervins.
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31: Prochain point sur l'actualité, eh bien, il sera tout simplement midi. On va vous parler de l'histoire des trois petits cochons. Eh oui, vous restez bien avec nous, mais ça se passe, ça se passe du côté d'Anor.
32: Franchement.
31: Quand même. Ouais. Chat et Antoine. Bon début de matinée. Ah.
5: Let's go.

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0: journée. Plus de 1000 participants l'année dernière.
1: Wow, on peut s'inscrire où?
0: Sur Hello Asso à 12 euros avec un cadeau offert ou 12 euros sur place.
1: Parfait Fanny, je me déguise en licorne.
0: Génial! Les infos sont sur la page La course aux couleurs de Fellerie 2026.
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0: personne n'est parfait. Elle est cancer, faites preuve d'un peu de lucidité, la réalité n'est pas si terrible que ça. Les lions, les célibataires connaîtront quelques satisfactions d'amour propre, mais rien de bien concluant. Vierge, restez sourd aux commentaires dictés par l'envie et la jalousie. Balance, vous avez tendance à vivre dans un monde imaginaire proche du conte de fées. Scorpion en couple, vous passerez d'agréables moments avec votre partenaire, porté par une complicité renforcée. Et Sagittaire, vous chercherez à établir de meilleures relations avec votre entourage professionnel. Capricorne, une chance insolente vous soutient sur le plan relationnel. Verseau, c'est le moment de nouer de nouveaux contacts. Enfin les poissons, vous devriez revoir votre budget car certains postes de dépenses vont finir par le déséquilibrer. Bonne journée et à demain.
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2: Un peu plus de 8h45 et retour de l'horoscope, ce sera tout simplement dans une heure et puis dans quelques minutes, eh bien, le programme télé. Avant cela, eh bien, on vous raconte une histoire, l'histoire des trois petits cochons. Mais ceux-là, eh bien, sont à Anor. Et, ma foi, bah, l'histoire n'est pas non plus très marrante.
3: Non,
2: en fait.
3: Exactement, Didier. Riri, Fifi et Loulou, t'es pas Loulou, hein, comme dans, eh bien, ce qu'on connaît habituellement. Mmh. Ils ont été retrouvés morts tués par balle sur un terrain privé. C'était il y a pas longtemps, le 27 août dernier, il y a quelques jours, donc. Et leur propriétaire, qui est Marie, qui fait partie d'une association de protection animale, raconte avoir entendu tout simplement trois détonations alors qu'elle se trouvait chez elle. Elle s'est ensuite rendue dans la prairie, elle y a découvert les trois animaux sans vie. Alors faut savoir pour la petite histoire que ces petits animaux avaient été recueillis quelques semaines plus tôt, c'était le 19 juillet, ils sont arrivés comme ça dans le terrain de Marie, et puis bah, elle les a recueillis comme c'est une association de protection des animaux, elle se dit bah, je vais les garder.
2: D'accord, donc voilà. Ces trois animaux-là sont arrivés comme ça chez Marie.
3: Exactement, deux femelles et un mâle, probablement des cochons nains ou des croisements qui avaient rejoint cette association, les biquettes et les animaux de Marie. Riri avait même été conduit chez le vétérinaire pour être castré, on voulait bien faire les choses.
2: Ah, comme ça, il n'y aurait pas eu de descendance.
3: Exactement, parce que sinon, imaginez, ouais. Il peut y avoir beaucoup de monde quand même dans le jardin et dans le terrain de Marie. Bon, vous l'aurez compris, un bronca sur le web, on ne touche pas aux animaux. Il y a une plainte qui a été déposée auprès de la gendarmerie. Marie, elle, affirme avoir aperçu plusieurs personnes à proximité des lieux et elle met en cause le voisinage. Mais attention, soulignons-le, à ce stade, ce sont ces accusations et rien ne permet encore d'établir la responsabilité de qui que ce soit. Bref, une enquête ouverte pour comprendre ce qui s'est vraiment passé et surtout, maintenant, Marie a le soutien et l'appui de plusieurs associations de protection animale, comme eh bien la Fondation 30 millions d'amis ou encore la Fondation Brigitte Bardot. Une enquête est en cours, on vous tiendra bien sûr informé.
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2: Bon, Brigitte qui ne devrait pas intervenir.
3: Alors, je pense que ce sera silence radio.
2: Oui. Pourquoi la question qu'on peut se poser, c'est bah pourquoi avoir abattu ces trois cochons plutôt nains.
3: Alors plutôt bon, même complètement nains.
2: Ouais, complètement nains. Parce que je me dis bon, pour faire une terrine, gros jambon, ça. Tout ça. Bon,
3: non, mais il y a pas d'intérêt pour le coup. Malheureusement, on n'a pas la réponse à cette question. D'où l'enquête, évidemment, vous l'aurez compris, un cours.
2: À suivre le programme télé. Si, non, c'est tout petit, le cochon.
3: Bah, c'est mignon. Non, mais tout ce qui est nain, moi, j'adore, en fait, Didier. Ouais. Vous voyez, les chiens toy, etc.
2: Oui, Mati.
3: Oui, aussi. Bah, j'adore, oui, Mati.
2: Bah, oui, c'est vrai.
3: C'est bon.
2: À suivre côté musique.
3: Bah, qui a fait. Écoutez, faut refermer maintenant. Parce que plus vous avancez, plus je me dis, il va dire une connerie.
2: Mais non, mais elle a fait. Enfin, c'est touchant, quand même, Mati.
3: Un très beau témoignage de sa nouvelle vie en fauteuil roulant, exactement, quand même. Qui a d'ailleurs été très partagé, cet article, sur nos réseaux sociaux. On sent vraiment votre attachement à l'une des comédiennes préférées des Français, mine de rien.
2: Bon, après, elle est attachante.
3: Elle est attachante, exactement.
2: À suivre le programme télé, côté musique, Héloïse.
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0: Ponts Elysium avec Matt Damon et Jodie Foster. Enfin sur Sister, la série Kaamelott avec Alexandre Astier et plusieurs épisodes à la suite à partir de 21h10. Bon zapping!
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3: Et en ce mercredi 2 septembre, bonne fête aux Ingrid. Et les Béliers, vous obtenez de nouvelles perspectives professionnelles.
4: Taureau, heureuse nouvelle, vos amours auront les faveurs du ciel.
3: Gémeaux, n'oubliez pas que personne n'est parfait.
5: Et les Cancers, faites preuve d'un peu de lucidité, la réalité n'est pas si terrible que ça.
3: Les Lions, les célibataires connaîtront quelques satisfactions d'amour propre, mais rien de bien concluant.
6: Vierge, restez sourd aux commentaires dictés par l'envie et la jalousie.
7: Balance, vous avez tendance à vivre dans un monde imaginaire proche du conte de fées.
8: Scorpion en couple, vous passerez d'agréables moments avec votre partenaire, porté par une complicité renforcée.
9: Et Sagittaire, vous chercherez à établir de meilleures relations avec votre entourage professionnel.
10: Capricorne, une chance insolente vous soutient sur le plan relationnel.
11: Verseau, c'est le moment de nouer de nouveaux contacts.
12: Enfin les Poissons, vous devriez revoir votre budget car certains postes de dépenses vont finir par le déséquilibrer.
13: Bonne journée et à demain.
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0: Tu peux même te déguiser. Plus de 1000 participants l'année dernière.
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1: Parfait, Fanny, je me déguise en licorne.
0: 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Les infos sont sur la page La course aux couleurs de Fellerie 2026.
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Village, série documentaire inédite. Sur M6, Quel est l'âge de votre cerveau? C'est présenté par Olivier Mine. Sur France 4, Michel Sardou à l'Olympia, concert inédit.

0: Elysium avec Matt Damon et Jodie Foster. Enfin sur Sister, la série Kaamelott avec Alexandre Astier et plusieurs épisodes à la suite à partir de 21h10. Bon zapping!
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0: personne n'est parfait. Elle est cancer, faites preuve d'un peu de lucidité, la réalité n'est pas si terrible que ça. Les lions, les célibataires connaîtront quelques satisfactions d'amour propre, mais rien de bien concluant. Vierge, restez sourd aux commentaires dictés par l'envie et la jalousie. Balance, vous avez tendance à vivre dans un monde imaginaire proche du conte de fées. Scorpion en couple, vous passerez d'agréables moments avec votre partenaire, porté par une complicité renforcée. Et Sagittaire, vous chercherez à établir de meilleures relations avec votre entourage professionnel. Capricorne, une chance insolente vous soutient sur le plan relationnel. Verseau, c'est le moment de nouer de nouveaux contacts. Enfin les poissons, vous devriez revoir votre budget car certains postes de dépenses vont finir par le déséquilibrer. Bonne journée et à demain.
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3: Et en ce mercredi 2 septembre, bonne fête aux Ingrid. Et les Béliers, vous obtenez de nouvelles perspectives professionnelles.
4: Taureau, heureuse nouvelle, vos amours auront les faveurs du ciel.
5: Gémeaux, n'oubliez pas que personne n'est parfait.
6: Et les Cancers, faites preuve d'un peu de lucidité, la réalité n'est pas si terrible que ça.
7: Les Lions, les célibataires connaîtront quelques satisfactions d'amour propre, mais rien de bien concluant.
8: Vierge, restez sourd aux commentaires dictés par l'envie et la jalousie.
9: Balance, vous avez tendance à vivre dans un monde imaginaire proche du conte de fées.
10: Scorpion en couple, vous passerez d'agréables moments avec votre partenaire, porté par une complicité renforcée.
11: Et Sagittaire, vous chercherez à établir de meilleures relations avec votre entourage professionnel.
12: Capricorne, une chance insolente vous soutient sur le plan relationnel.
13: Verseau, c'est le moment de nouer de nouveaux contacts.
14: Enfin les Poissons, vous devriez revoir votre budget car certains postes de dépenses vont finir par le déséquilibrer.
15: Bonne journée et à demain.
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3: Bonjour, dans l'actualité de ce mercredi 2 septembre à Viège-Fatty, un appel à témoins après la disparition d'un adolescent. La gendarmerie lance cet appel à témoins après la disparition inquiétante de Luca, 15 ans. Le jeune garçon a quitté son domicile à Viège-Fatty à l'est de Guizy hier vers 14h à pied et n'est pas rentré depuis. Il porte une veste grise et noire, un pantalon clair et des baskets blanches et avait avec lui une canne à pêche. Si vous avez la moindre information permettant de le localiser, appelez immédiatement le 17 ou la brigade de gendarmerie de la Capelle au 03 23 90 10 17. À Huigneuil, dans le sud avesnois, un incendie d'habitation touche principalement la toiture. Les pompiers qui sont intervenus hier après-midi rue du Petit Champ d'Hermont à Huigneuil vers 15h30 pour un incendie sur la toiture d'une habitation au niveau de panneaux photovoltaïques. Le feu a été maîtrisé peu après 16h, mais la toiture a été endommagée. Très choquée, la propriétaire a été transportée à l'hôpital de Maubeuge pour des contrôles. Un relogement sera sans doute nécessaire. 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
3: Des nuages, des éclaircies pour ce milieu de semaine, mais dans l'ensemble, une journée plutôt lumineuse avec des températures correctes en ce début septembre. 20 degrés cet après-midi à Wallers-en-Fagne, Hirson-Montcornet. 20 degrés également à Aurigny-en-Thiérache, Marle et Vervin.
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3: Tout de suite sur Éco FM, l'actu nationale. Nous on se retrouve demain dès 7h pour la matinale.
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5: Bonjour à tous, à la une de l'actualité, tension diplomatique entre Paris et Moscou. Le chargé d'affaires russe en France est convoqué après l'incident du drone chargé d'explosifs à l'aéroport de Leipzig il y a un mois. L'Allemagne accuse la Russie d'être responsable de l'attaque. Jean-Noël Barrot évoque une volonté de sabotage. Des sanctions pourraient être prises, prévient le ministre français des Affaires étrangères. L'Union européenne évoque un acte de terrorisme soutenu par un État. Protéger son public et ses équipes, c'est la raison avancée par l'avocate de Patrick Bruel ce matin pour expliquer l'annulation de sa tournée. Elle devait commencer le mois prochain. Le chanteur est mis en examen dans plusieurs dossiers de violences sexuelles. Il continue de clamer son innocence. Les billets de la tournée seront remboursés, assure son avocate. La rentrée universitaire n'a jamais coûté aussi cher. Un étudiant non boursier vivant loin de sa famille devra débourser en moyenne 3 240 euros pour s'installer et couvrir son premier mois, selon le syndicat étudiant Lafage. C'est 25% de plus qu'en 2020. Le logement reste le premier poste de dépense. La fédération alerte aussi sur la précarité alimentaire. Un étudiant sur 5 ne mangerait pas à sa faim. Et le réalisateur français Jean-Paul Rapneau est mort à l'âge de 94 ans. Il a notamment réalisé Cyrano de Bergerac en 1990 avec Gérard Depardieu.
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0: Elysium avec Matt Damon et Jodie Foster. Enfin sur Sister, la série Kaamelott avec Alexandre Astier et plusieurs épisodes à la suite à partir de 21h10. Bon zapping!
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France des villages, série documentaire inédite. Sur M6, quel est l'âge de votre cerveau? C'est présenté par Olivier Mine. Sur France 4, Michel Sardou à l'Olympia, concert

0: Elysium avec Matt Damon et Jodie Foster. Enfin sur Sister, la série Kaamelott avec Alexandre Astier et plusieurs épisodes à la suite à partir de 21h10. Bon zapping!
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0: vois.
1: C'est quand même très bizarre d'être là dans ce café avec toi. Dire que si j'étais pas allé acheter du pain, je t'aurais jamais recroisé. C'est marrant, tu parlais au téléphone et j'ai d'abord reconnu le son de ta voix. Alors dis-moi, qu'est-ce que tu fais toi depuis?

Après toi, au début, j'ai vraiment beaucoup travaillé. Je crois que j'avais surtout besoin de m'occuper l'esprit. J'ai écrit, j'ai lu, et j'ai même un peu voyagé. Et puis j'ai fait plein de rencontres, sans vraiment faire de tri.

Tu sais, il y a quelques mois, j'ai croisé ton frère. Il m'a dit que t'allais super bien. J'ai essayé de l'admettre. Et puis je l'ai quitté rapidement. J'ai dit que j'avais plein de trucs à faire. Alors je suis rentré chez moi et j'ai regardé

0: Bon bah j'étais contente de te croiser. On dirait que tout va bien pour toi.
1: Pareil, t'as l'air en forme, ça fait plaisir. Laisse le café, c'est pour moi.
0: Ok, bisous. Je te laisse, faut que j'y aille. Mais c'était cool de te voir.
1: Salut, bonne journée. Mais sinon, tu fais quoi demain soir ?

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